0: la France.
1: Dit is Chanson. En ook nu zijn we weer onder elkaar.
2: Entre nous.
1: Een heel intiem programma met vandaag Sylvester Hoogmoed.
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